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party, c'est ton party du vendredi soir, émission numéro 1. Et là, il y en a plusieurs qui se demandent, mais qu'est-ce que cette musique de fond derrière? Ben, c'est que en fin de semaine, samedi, très important, c'est le Noël des campeurs dans tous les campings du Québec, mais pas juste dans les campings. Ici même, au parc Saint-Marc à Longueuil, vous venez faire un tour, ça va être de 17h à 19h. Il va y avoir le Noël des campeurs dans le parc. Oui, oui, juste ici, à côté de la station. Mais là, ce soir, c'est votre party du vendredi. Pour commencer à fêter, on va dire que c'est le réveillon là, du Noël des campeurs ce soir, avec votre musique

0: pas ici le piton, parce qu'on a les meilleurs auditeurs, puis on veut qu'ils dansent, qu'ils s'amusent, qu'ils célèbrent la fin de semaine, parce que là, ils ont assez travaillé. Puis pour ceux qui travaillent, ben malheureusement ou heureusement, malheureusement, vous travaillez, mais heureusement, on est là avec vous. Et on salue les gens dans les hôpitaux qui travaillent de nuit. On salue les gens dans les stations de service. On salue les pompiers, policiers qui sont là, parce qu'on en a plusieurs qui nous écoutent. Et là, on pèse sur le piton.
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2: Excellent montage de DJ Work It. Et là, on se transporte en 1976, pendant les Olympiques. Il y avait une chanson qui jouait qui s'appelait Baby Come On, Gloria Spring, qui a été refaite par d'autres artistes féminins aussi que jouaient.

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2: On s'en va maintenant avec un groupe incontournable des années 80-90. C'était le groupe favori de celui qui m'a montré à mixer, Robert Ouimet, DJ Robert Ouimet, qui a été connu dans le temps pour le lendemain. Et ce gars-là, dans le temps, avait un magasin de disques sur la rue Beaulieu. Et quand on allait là, puis qu'il y avait une nouveauté, les Pet Shop Boys, c'est sûr et certain qu'on avait ça dans notre pile de disques à acheter, parce qu'il nous disait tout le temps, ça va être un hit, ça va être un hit. Et il se trompait rarement, parce que c'était tout le temps des hits. Là, on écoute It's a Sin dans Party du FM 103.3.
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Quarter Flash qui nous a produit ce succès, Art of My Heart, qui a été repris par le Marie Laforêt en français, que je bétonne ton cœur. Oh boy! Maintenant, on écoute la vraie, l'originale, celle en anglais. Ben, quoi qu'en français, pas

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5: En 1981, ça jouait sur toutes les radios. Voici la chanteuse Anita avec Japanese Boy.
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2: On était à l'aube des années 2000, 1999. Voici One New Project avec King of My Castle.
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0: arrêter à l'écoute du party du FM 103.3. Les auditeurs en or, c'est ce qu'on a, nous autres. On aime ça de même. Alors, on se laisse avec un beau clou ce soir. Bye-bye tout le monde. Attention à vous. Et soyez de retour.
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Bien bonjour tout le monde, bienvenue à Country Sans Limite sur le FM 103.3, votre radio allumée en ce samedi matin, le 25 juillet. Hey, bon temps des fêtes, oui, c'est le Noël des campeurs aujourd'hui. Et ça sera une belle journée agréable, on a 17 degrés, des vents qui soufflent faiblement à 3 km/h, des vents de l'est-sud-est. Aujourd'hui, c'est du beau soleil, 29 au thermomètre, 33 avec l'humidex. Ce soir et la nuit prochaine, c'est dégagé avec un minimum de 18 degrés. Demain dimanche, on va valser entre le soleil et les nuages avec 28 thermomètres, 34 humidex. Lundi, plein soleil, alternant soleil-nuages pour lundi avec 30 et des nuages et 60 % de probabilité d'averse pour mardi, évidemment, 28 juillet. Voilà, le soleil qui est là avec nous et qui le sera pour une bonne partie de la journée. J'espère que vous allez bien. Peut-être êtes-vous en opération vacances. Justement, si tel est votre cas, profitez-en bien. Si ça s'en vient, ben courage, courage. On amorce notre Country Sans Limite avec la belle voix de Laurence Douard.

C'est sa plus récente, l'ami Joseph Stéphane avec Please Listen. Juste auparavant, This is Country, Brad Paisley. Faut-il vous rappeler que Joseph Stéphane, c'est le grand créateur, le géniteur de ce super spectacle, le musical L'étranger.

C'était l'unique Dolly Parton. 6h20, vous écoutez Country Sans Limite sur la radio allumée du FM 103.3. Benoît Bélanger vous parle jusqu'à 10h, c'est l'opération vacances. On a pas de bons invités dans le courant de l'émission. Je vais m'entretenir avec nul autre que Miss Iha, jeune danseuse country de 9 ans qui fait fureur sur les réseaux sociaux. Une des préférées de Matt Lang également. Alors, on va parler avec Miss Iha aux alentours de 8h30. Une petite jasette avec la légende Western Québec, Yvan Rolando. Et en studio, j'accueille la talentueuse et combien belle Sorine avec son guitariste. Alors, ça veut dire qu'on aura prestation. Et tout au cours de l'émission, ben, vous pouvez me joindre sur Facebook, Benoît Bélanger. Je veux saluer monsieur Denis Blouin, entre autres. Vous pouvez m'appeler également dans le studio allumé au 450-748-1023. Au mois de décembre prochain, ça fera déjà 5 ans qu'elle nous a quittés, la grande dame du country, Madame Renée Martel. On va écouter Renée Martel, de ville en village, à Country Sans Limite.

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1: Saluer Joanne Barrette du quartier Rosemont. Et à 6h32, c'est Joanne Banque qu'on écoute avec Imposteur.

toute nouvelle de Joan Band avec Imposteur. Une autre belle nouveauté, celle-là de Carl et de Ariane, les Mountain Daisies, avec A Woman Like Me. 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

excellente chanteuse. Elle s'appelle Émilie Landry et chantait sa composition « Jour à la fois ». 7h15, 6h45, en samedi matin, le 25 juillet, dans l'opération vacances. Est-ce que tout se passe bien? Oui, j'espère. Mais nous, hier, Isabelle et le petit Gabi, nous sommes allés à Saint-Hyacinthe, à l'exposition agricole de Saint-Hyacinthe. C'est notre pèlerinage annuel à chaque année. Aller voir les animaux, les manèges. On a passé vraiment une belle journée. Il faisait beau, hein? On avait un petit vent. C'était très agréable. Il y avait beaucoup de monde. Ça se poursuit comme ça jusqu'au début du mois d'août. Et en passant, si vous y allez ce soir, il y a des spectacles. Et ce soir, c'est Emmanuel Boucher qui sera là en spectacle à l'Expo agricole de Saint-Hyacinthe. Juste avant, Émilie Landry, on a eu quelques bons succès de Buck Owens. Il s'appelle Curtis McGee. Curtis McGee. Il nous a offert un medley quelques-uns des grands succès de Buck Owens. Dans quelques minutes, nous aurons une chanson d'Ovila Landry, « Mes lèvres ne sauraient te dire adieu ». C'est une adaptation qu'Ovila a fait il y a plusieurs années d'un succès de Doug Stone. Mais justement, c'est l'ami Guy Tremblay qu'on va écouter. Guy avec Nashville. Composition de Joël Bizier pour notre ami Guy Tremblay. Et on écoute ça ici à Country 108 au FM 103.3. La radio allumée.

une bonne chanson de M. Ovilan André, un beau souvenir. Ovilan qui est au paradis des musiciens. Il décédait le 12 octobre 2025. C'est que c'est un Acadien, Ovilan, hein? Oui, oui, il est né à Saint-Léolin, oui. Et décédé, oui, le 12 octobre 2025. Ovilan André, qui avait 85 ans, a été reconnu, Ovilan, pour ses belles chansons d'amour, également pour ses beaux habits. Il confectionnait tout ça lui-même. Ovilan André, un pionnier de notre country de chez nous. 6h54, je salue dans Bellechasse M. Gérard Pelletier, qui m'informe et qui me rafraîchit la mémoire que Pam Tullis a célébré son anniversaire hier de naissance, le 24 juillet. Elle a célébré son 69e anniversaire de naissance. On va l'écouter, Pam Tullis. Avec Lori Morgan, toutes les deux, elles ont fait un album souvenir il y a quelques années. Et voici avec Guitar Cadillac.

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1: Ici Anne Lafrenière, votre député de Vachon à l'Assemblée nationale du Québec. Oui, c'est confirmé, l'été est enfin arrivé. Je vous souhaite une magnifique saison estivale remplie de beaux moments en famille, entre amis. Profitez cette période pour prendre du temps pour vous. L'été, c'est aussi un bon moment pour faire des découvertes. Pourquoi pas une expérience touristique autochtone afin de découvrir les Premières Nations, les Inuits. Je vous appelle aussi à la prudence. Comme vous savez, il y a plusieurs feux de forêt présentement. Alors, si on se déplace en forêt, on respecte les consignes en matière de prévention des incendies. Vous serez aussi plusieurs à prendre la route. Alors, adoptez une conduite préventive. On tient à vous. Je vous souhaite un bel été et j'ai bien de vous revoir sur le terrain.
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1: On aura une belle journée en ce samedi du 25 juillet. Un heureux mélange soleil-nuage, mais le soleil sera très présent tout au cours de la journée. Et 7h02, je vous souhaite un bon début de journée si vous venez de vous joindre à nous. Mon nom est Benoît Bélanger. Je suis avec vous jusqu'à 10h, comme à tous les samedis matins, en direct des studios du FM 103.3, la radio allumée pour Country sans limite. On appelle nos invités. Plus tard dans l'émission, on va parler avec une jeune fille qui est un phénomène viral sur les internets, Chelsea Young, mieux connue sur Miss Yeehaw. On parle également avec la légende Western Québec, Rolando. Et en studio, j'accueille avec son guitariste, la talentueuse chanteuse...
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1: Sorine. C'est Jerry Garreau.

sur son amour vrai, Danny Darache et Claude Martel. Voici une autre chanson avec Claude Martel, cette fois-ci c'est avec Paul Darache. Voici l'incontournable Les Anges du Mexique.

c'est toujours bon ça. Zach Top avec la chanson Sunlight de Radio. Zach Top qui va nous offrir du nouveau incessamment. C'est à surveiller dans les prochaines semaines. À 7h15, salutations et bon anniversaire. Daniel Toupin qui célèbre son anniversaire aujourd'hui. Alors bonne journée mon ami Daniel. Prends soin de toi, amuse-toi. C'est ta journée. Également Colette Carrier de Québec qu'on salue. Très amicalement, Mme Carmel Pelletier également. Et notre ami du Sud-Ouest, Stéphane André. Merci d'être dans notre communauté country sans limite. 7h16, aujourd'hui le 25 juillet. À travers les terrains de camping, je sais que certains endroits où on célèbre, ou à peu près dans tous les terrains de camping, le Noël du campeur. Et je sais qu'à Saint-Jean-Baptiste-de-Rouville, entre autres, on célèbre ça, le Noël du campeur. Oh, oh, oh!

nouvelles des campeurs avec Stéphane Comeau. On va poursuivre avec une chanson traditionnelle et fort bien interprétée en bluegrass avec Steve Doyon.

Grand Ours, parrainé par Phil J. Smith, un collectif de jeunes et talentueux artistes de la nouvelle génération. Bon, un classique avec Steve Desmarais, Guylaine Tanguay, 1000 après 1000.

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9: Il est 7h32 minutes au FM 103.3. C'est Benoît Bélanger avec vous jusqu'à 10h pour notre Country sans limite de ce samedi 25 juillet. Salutations à Richard Paquette et également à Linda Girard.

0: récemment Patti Loveless, que nous venons d'entendre avec Blame It On Your Heart. Je la voyais récemment sur la scène du Grand Ole Opry à Nashville, de Tennessee. Salutations à Denise Bugeaud et Gérald. Voici, mange des cocos, des gros cocos. Bon appétit! Voici Mélanie Hachem, petite fille du Nouveau-Brunswick, talentueuse, avec les parties par ici.
1: Comme ça,

Urban Country, Irvin Blais, direction de la Beauce. On pose la musique avec « Si j'avais su » et l'ami Francis de Grandpré. Un autre phénomène country au Québec.

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1: En vacances au FM 103.3, 8h03, samedi matin le 25 juillet. Si vous êtes en vacances, vous avez le droit de vous la couler douce. Suivez donc la recommandation de mon ami Serge Massé.

0: grand classique de la musique country au Québec, Chantal et Régent Massé, Oublie le passé, des nombreuses belles compositions de Marthe Saint-Pierre. Et juste avant de la génération nouvelle artiste, en fait, elle fait partie de la nouvelle génération d'artistes, oui. C'était Emmanuel Boucher, juste pour une fois. Emmanuel, je vous rappelle, elle se produit ce soir à l'Expo agricole de Saint-Hyacinthe. Alors, c'est une belle façon peut-être d'aller la voir en spectacle. Elle est tellement charmante et talentueuse, Emmanuel Boucher. Et dans quelques minutes, on va parler avec Chelsea Young, mieux connue sur Miss Hee-Haw. Et comme ça, quand on est en vacances, quand on est au camping, on a le droit de s'en permettre un petit peu plus.
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1: Certainement, c'est l'opération vacances, 8h34 minutes. Ben, depuis quelque temps, ses vidéos sont virales. Elle est âgée de 9 ans. C'est un grand talent de la danse country et du hip-hop également. Et au mois d'août, à l'International des Montgolfières de Saint-Jean-sur-Richelieu, elle va monter sur la scène, faire une danse sur une des chansons de Matt Lang. Alors, elle s'appelle Chelsea Young, mais tout le monde la connaît sur Miss IA. Allô, Miss IA, comment ça va?
2: Bien, toi?
1: Ben oui, ça va bien. Je suis content de te parler ce matin, moi.
2: Moi
1: aussi. Dis-moi, parle-moi un petit peu de ton aventure de la danse. Je pense que c'est ta grand-maman qui t'a... C'est un petit peu à cause d'elle si tu fais de la danse country.
2: Ben oui, à cause... En fait, c'est à cause de ma mamie. Elle avait oublié son iPad chez nous.
1: OK.
2: Donc après, elle a été à une soirée de danse country.
1: Oui.
2: Qui était à Saint-Jean. Donc nous, on était disponibles. Donc, on est allé y porter.
1: OK.
2: Puis moi, je regardais ma mamie puis mon père danser puis tout le monde. Puis après, elle me demandait, est-ce que tu veux commencer à faire des cours de danse country? Moi, j'ai dit, oui, bien sûr. Puis après, j'ai commencé et ça l'a suivi de même.
1: Ah, ben, de même. Puis là, t'es rendu une vedette depuis quelque temps. T'as passé deux fois salut, bonjour. Tout le monde voit tes vidéos, là. Je pense que t'es rendu à 14 millions de vues de gens qui voient tes chorégraphies. T'es tellement belle quand tu danses. T'aimes ça, danser le country, hein?
2: Oui, beaucoup. C'est vraiment le fun.
1: OK. Puis t'aimes danser sur le hip-hop aussi, je pense. T'es pas mal décidé. Moi, je veux savoir, c'est qui t'a donné ce nom-là de Miss Iha?
2: Ben, en fait, ma mère, mon père,
1: oui,
2: mon frère, ma grand-mère et ma mamie et mon papi,
1: mm-hmm,
2: on a tous décidé ça ensemble, en fait.
1: OK. Alors, c'est un consensus familial pour que tu t'aies ton surnom Miss Iha. OK. Puis dis-moi, là, tu vas monter, je pense que c'est le 7 août prochain, sur la scène à l'International des Montgolfières de Saint-Jean-sur-Richelieu, durant le spectacle de Matt Lang, puis tu vas faire une danse sur une de ses chansons?
2: Oui, je lance She Got Me Good, c'est la chanson de Chuck.
1: OK. Et est-ce que tu le connais, Matt Lang? C'est la première fois que tu vas le rencontrer, je pense.
2: Oui, ça va être la première fois que je vais le rencontrer. Oui, c'est
1: ça. Tu le trouves-tu beau et fin?
2: Oui, il est fin.
1: Mais dis-moi, Matt Lang, il a fait une vidéo justement pour que tu entres en contact avec lui parce qu'il a vu tes vidéos sur Facebook, sur l'Internet, et puis là, il est tombé en amour avec toi. Alors, il t'a lancé une invitation, puis toi, t'as accepté ça. Oui,
2: mais à une condition.
1: Oui, c'est quoi?
2: Il signe mon chapeau... Signe son nom sur mon chapeau.
1: Il faut qu'il signe son nom sur ton chapeau. T'as un beau chapeau de cowboy blanc, hein? Il est très, très beau, ton chapeau.
2: Merci.
1: Wow! Alors, le 7 août, c'est bien ça. Miss IA sur la scène avec Matt Lang sur la scène de l'International des Montgolfières de Saint-Jean-sur-Richelieu. Est-ce que, Manny, tu continues tes cours de danse country, là?
2: Oui.
1: OK, t'aimes ça?
2: Les mercredis.
1: Mardi.
2: Mardi.
1: Le mardi, OK. Puis là, est-ce que aimerais-tu, lorsque tu seras un petit peu plus âgé, être une grande danseuse de country?
2: Peut-être, je sais pas.
1: Tu sais pas.
2: On sait jamais.
1: L'avenir va nous le dire. Hein? Là, pour l'instant, tu t'amuses et puis tu fais des vidéos beaucoup. Alors, t'as ta page Facebook aussi, Miss IA. Alors, si on va là, on va voir plein de vidéos où on te voit à l'œuvre danser avec... Là, j'en ai un devant moi. Là, t'as une belle robe blanche avec ton chapeau de cowboy. Alors, t'es magnifique. Bravo de ce que tu fais.
2: Merci.
1: Ouais, dis-moi, là, t'as bien... T'as bien mis au courant, Matt Lang. Il faut absolument qu'il signe ton chapeau de cow-boy. Et toi, t'as dit que tu ne voleras pas son truck, hein?
2: Non. Attends, je pense que c'est grand pour peser les pédales ou ça. Ça fait que ma mère s'assit en avant, puis J'avais la pédale.
1: Ah, ben, je te souhaite un beau spectacle. Et puis, est-ce qu'il y a des... est-ce que tu aimerais ça en faire des spectacles de danse country?
2: Ouais.
1: Oui?
2: J'ai déjà commencé à en faire.
1: Ah oui, tu as déjà commencé à en faire. Alors, puis là, les, ouais, les renseignements sont sur... j'imagine, tes parents mettent ça sur ta page Facebook, c'est ça? Eh hey, ben fantastique. Ben je te laisse aller puis j'ai hâte de te voir aller. J'espère que j'aurai l'occasion de te voir danser parce que sur les vidéos que je vois là, t'es magnifique, t'es extraordinaire, t'as un grand talent de danse. Bravo.
2: Merci.
1: T'apprends ça.

0: Ouais, tu connais le country. Toi, t'es magnifique. Eh bien, ça a été un beau plaisir de te faire une petite jasette ce matin, Miss IA. Et puis là, on va suivre tes éventuels projets de danse country. Puis on invite les gens à aller te voir à l'International des Montgolfières de Saint-Jean-sur-Richelieu dans le spectacle de Matlang le 7 août prochain. Et puis ici à la radio du FM 103.3, bon, on va l'écouter Matlang. Puis après ça, on va faire jouer Ella Langley juste pour toi. C'est-tu correct, ça?
1: Oui. Merci.
0: Hey, merci. Passe une belle journée, ma belle.
1: Merci, toi aussi.
0: Merci beaucoup. Bye bye. Miss.
1: Bye bye.
0: Miss Hee-ha. Toi aussi, Matt Lang, OFM 103.3.
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Lotte Lang. Surveillez une nouvelle chanson disponible depuis hier, un nouveau vidéo. Et voici Ella Langley, son succès de l'heure, Choosing Texas, spécialement pour Miss Yeehaw. À Country Sans Limite au FM 103.3, dans quelques instants, Rolando est à compter de 9 heures en prestation et en entrevue, Sorry.

0: Langley, Choosing Texas. 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Et je salue mon ami Raymond Lafontaine qui était heureux d'entendre Ella Langley. Bon, tantôt je parlais avec une jeune et talentueuse danseuse country. Et maintenant, je parle à une grande légende western au Québec, nul autre que Rolando. Salut, Rolando.
1: Salut, Benoît. Comment vas-tu?
0: Ben moi, ça va. Et toi, Rolando, depuis quelques mois, tu es installé avec ta belle Brenda du côté de Sorel maintenant, là, hein?
1: Oui, juste tout près de la rivière du Chelu. On regarde des gros bateaux passer en attendant de l'accès. Hein?
0: Oui. On peut dire, ben pour toi, dans ta carrière, des fois, tu t'en es fait monter des bateaux.
1: Oui.
0: Rolando, comment va ta santé, mon ami?
1: Depuis le mois de septembre, c'était sur un projet.
0: Oui.
1: Avec Jerry Brevosia puis Miro Laboisvert.
0: Oui, oui.
1: Puis Jerry m'a proposé de faire une chanson qu'on a composée, puis il voulait juste des compositions.
0: OK.
1: Alors, on a changé le son.
0: Oui.
1: On a commencé à faire ses compositions aussi, les miennes. Puis là, il y a un gars qui m'a appelé de Saint-Georges-de-Beauce.
0: Oui.
1: Puis le 28 août, on est là, c'est pour le gros festival des tu vas trouver ça drôle, là, des country, ceux qui commencent, là.
0: La nouvelle génération country.
1: La nouvelle génération, oui.
0: Ah oui, OK.
1: Puis là, j'ai dit, comment ça t'appelles-moi? J'ai dit... Il dit, écoute, M. Rolando, il dit, les autres ont écouté, là, pour ça fait ça, puis il dit, la musique québécoise, toi, tu l'as.
0: Et voilà.
1: Il dit, tu parles comme eux autres, puis tu parles québécois, puis tout ça. Puis nous autres, on veut juste du québécois à notre...
0: Festival.
1: C'est plus qu'un festival, là. Mm-hmm. Hey, il y a 8-10 000 personnes qui vont là.
0: Oh boy, hein?
1: Oui, ça se passe à l'espace Cap,
0: okay.
1: Diem. À Saint-Georges-de-Beauce, le 28 août.
0: Le 28 août.
1: À 8h moins 20, mon show.
0: Le soir, pas le matin.
1: Non, le soir. Là, moi, j'ai dit, c'est qui vous a donné mon nom? Comment ça fonctionne, vos affaires?
0: Mm-hmm.
1: Fait que, il m'a fait un prix, tu comprends-tu? Il m'a fait un prix.
0: OK.
1: Puis, j'ai dit, non, c'est moi qui ai fait un prix, puis il dit, il va dire non, c'est sûr.
0: Il a accepté.
1: Il dit oui.
0: Ben, le talent, ça se paye, Rolando, tu sais ça. Hein?
1: Bon, écoute, ben, ça va être le plus gros show de ma vie.
0: Wow!
1: Ça va être le plus gros show de ma vie. Il y a une scène là, mon gars. Des vidéos partout.
0: Okay.
1: Il y a des chaînes de caméras qui vont être là pour faire des vidéos.
0: Wow!
1: Puis toutes sortes de choses. Puis moi, je travaille avec Jerry Brevosia puis Miro Laboisvert qui fait des voix.
0: Hey, tu sais, Rolando, que Jerry Brevosia, là, sans vouloir le vieillir, c'est un vieux de la vieille de studio. Il en a réalisé des albums, Jerry Brevosia, autant dans le country que dans le rétro aussi. Alors, t'es en Cadillac, mon Yvan,
1: oui,
0: là.
1: Oui, je n'arrête pas de le dire. Je me suis entouré de lui, puis...
0: Mirola.
1: Jean-Guy Greillier.
0: OK.
1: Puis Mirola. Puis là, on a décidé de produire, de faire cet album-là. Puis en fait, compte, ben, écoute, on avait deux chansons. Puis j'ai dit, tu n'as-tu d'autres compositions? J'ai dit, ben, venez plein de compositions. Ouais.
0: Wow.
1: On était voir sur quand j'avais 64 compositions à moi.
0: Wow. Alors là, tu reprends tes grands succès, mais avec de nouveaux arrangements, c'est ça?
1: Bon, ben là, c'est plus pareil du tout. Il m'a changé le son, il m'a changé tout. C'est rendu... C'est même pas du country, c'est pas du western, c'est pas du new country, c'est je sais pas quoi.
0: Oui.
1: C'est à nous autres.
0: C'est de la bonne musique.
1: Oui, c'est un projet qu'on a fait pour nous autres avant de s'en aller, parce qu'à trois, là, on a 218 ans.
0: ça en fait de l'expérience, Rolando. Là.
1: Ça en fait de l'expérience, ça, quand on parle de ça.
0: Aïe, c'est bon.
1: Je dis la même chose que j'ai pensé, j'ai dit, ben, il va à la musique québécoise, il dit, nous autres, toi, tu l'as, là. Il dit, on va aller là, il dit, certain, tu viens de là.
0: Hey, c'est bon. Puis là, les deux chansons que tu m'as envoyées, là, on va en entendre une. Ben, Promesse brisée, c'est un de tes succès. Et ouais. Le trou, c'est le trou du bas de la ville, là, c'est ça?
1: Ça, c'est. Ça, Benoît, cette chanson-là, j'avais peut-être ça presque pour toi.
0: Ah oui.
1: T'en souviens?
2: Tu veux-tu me dire que je... Oui, c'est vrai, dans une autre vie, je visitais les trous du bas de la ville.
1: Oui, tu me voyais, tu me dis, tu vas dans le trou du bas de la ville. Tu me disais ça.
2: Oui, c'est vrai.
1: Ben, je vais y envoyer à Benoît, tiens. Il dit, ben, l'album n'est pas réalisé encore, parce que c'est une compagnie qui est une assez grosse compagnie.
2: Alors, c'est une primeur, ce matin, qu'on fait, donc, on fait jouer.
1: Je vais faire les deux chansons. Okay. Puis, moi, je vais te dire de quoi... Brie Beaujeu a travaillé là-dessus, puis...
2: Ah oui, ça sonne.
1: Nirola Boisvert avec, c'est très... C'est beau, mais on ne sait pas comment ça va... On ne sait pas où ça va aller, mais c'est en québécois.
2: Exact.
1: C'est du québécois. C'est pas d'autres provinces, c'est québécois. Alors, les autres faisaient un festival québécois. C'est ça la raison qu'ils m'ont, okay. m'ont dit. Tu vas venir parce que c'est québécois. Je dis oui, mais moi, je suis pas de la relève. Disons, toi, tu vas rendre comme un hommage à la relève.
2: Voilà, voilà. Ben oui.
1: Tu vas lui donner un coup de main.
2: T'es une légende. T'en connais là-dedans, là. Tu l'as vu. T'as vu neiger après 9h, comme on dit, hein, Rolando?
1: Oui, oui. Puis Jerry avec, il a vu neiger. Puis Jerry Beaujeu, là. Écoute, moi, je suis bien content de ça. Je suis bien content de présenter ça.
2: Ben, on va écouter ça. On va écouter ça, puis on rappelle le 28 août du côté de la Beauce. Est-ce que c'est la première fois que tu vas aller chanter en Beauce, Yvan?
1: Oui, mais je vais dire quelque chose, c'est d'une autre génération aussi.
2: OK.
1: comme toi, tu dis ce qui vient, ça va être d'une autre génération.
2: Ah, c'est bon.
1: Donc, ça se passe à l'espace Cap Diem, Saint-Georges-de-Beauce. Hey, c'est gros. Tu vas voir ça sur Facebook, c'est un espace Cap Diem, à Saint-Georges-de-Beauce.
2: OK. On va aller voir ça.
1: Tu vas voir que c'est pas des jokes.
2: Non, on va aller...
1: Quand j'ai vu une photo, là, j'ai dit, voyons donc. Et ça me prend un gros ben pour les autres.
2: Ah, ben, t'es capable.
1: Alors là, on a dit, Jerry, il a dit, moi, je vais y aller avec toi, puis on va prendre nos tracks.
2: Et voilà. Non, là, les musiciens.
1: Là, j'ai dit au gars, là-bas, je dis, moi, je vais y aller avec nos tracks. Je ne peux pas aller avec des musiciens qui n'ont pas pratiqué ça, puis qui font pas ça. Je ne peux pas faire ça, moi. C'est moi qui étais avant, là. Fait que je ne peux pas faire ça du tout.
2: Ça prend du professionnel là-dedans, là, hein?
1: Oui, puis ça sonne bien, puis tout. Puis c'est un gros technicien de son, que là, c'est pas des farces.
2: Eh hey, bien, Yvan, on va suivre ça sur ton Facebook. Évidemment, tu vas mettre les coordonnées puis tout ça sur Facebook, oui?
1: Je voudrais dire aux gens qui m'ont écrit quand j'étais à l'hôpital. Mm-hmm. Ça a commencé au mois de septembre, au mois de janvier. J'ai rentré chez le docteur le vendredi. Puis j'avais mal à la jambe. Puis là, ils m'ont passé un scan de suite. Okay. Ils ont dit qu'on part à l'hôpital, tu vas être opéré de suite.
2: Bon,
1: puis là ils vont débloquer des affaires dans une jambe. Comprends-tu?
2: Okay.
1: J'ai été à l'hôpital un bout. Puis après ça, je suis rendu chez nous. J'ai été 3 mois coupé.
2: En convalescence?
1: Ben oui, je ne peux même pas me lever, là. Parce que l'opération a passé par l'aine entre les anges.
2: OK. Mais là, tu vas bien, tu es en forme.
1: Oui.
2: Là, on va écouter ta nouvelle version du Trou du bas de la ville avec Rolando. Est-ce que les chansons, elles sont disponibles sur les plateformes ou pas encore?
1: Oui.
2: C'est disponible.
1: iPhone, là, puis Spotify.
2: Partout. Ils sont là,
1: les chansons.
2: Hey, Yvan, ça me fait plaisir de te jaser ce matin. Salut ta belle Brenda pour moi. Et on va se voir bientôt, mon Yvan.
1: Merci beaucoup.
2: Bonne journée.
1: Je te remercie de me donner cette chance-là ce matin.
2: Fantastique. Salut, Yvan. On écoute ça. Okay. Le Trou du bas de la ville, nouvelle version avec Rolando. Rolando, l'étranger. À quelques minutes, sorry, dans le studio avec nous.
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0: Oh là là, ça déménage, comme disait l'autre, hein? Break like a bottle. Sorine, qui est ici en studio. Sorine, comment vas-tu?
1: Ça va bien, et toi?
0: Attends une minute, bouge pas comme ça.
1: Oh, ouais, ça va bien,
0: bon.
1: Toi?
0: Oui, ça va bien.
1: Yes, sir.
0: Hein, je suis content de te voir, Sorine.
1: Mais moi aussi.
0: Longtemps qu'on s'est vus, toi et moi. Hein?
1: Quand même, oui.
0: Hein, je veux juste mentionner que cette chanson-là qu'on vient d'entendre a été dans le top Coyote New Country, hein,
1: oui.
0: Ici au FM 103.3.
1: Pendant plusieurs semaines, honnêtement, je suis vraiment choyée d'avoir cette belle place-là là, parmi plein de bons artistes. Là.
0: Ben, c'est parce que c'est une bonne chanson.
1: Non. Voilà. Merci beaucoup. On l'aime pas mal, nous autres aussi.
0: Présente-nous ton guitariste qui est avec
1: oui,
0: toi.
1: Oui, Samuel Mendoza. Hein, je l'amène soir avec moi.
0: Salut,
1: tu dis bonjour.
0: Samuel, ça va bien?
2: Salut, salut. Ben oui, c'est bien, nous autres.
0: Hey, c'est une grande journée de route pour vous. Là. Vous en allez vers Trois-Rivières, puis vous avez fait un petit stop ici au FM 103.3, c'est gentil.
1: Ben oui.
0: Merci. Ça bouge dans ta carrière, Sorine. T'as un été assez chargé. Est-ce que ça te convient, ça te plaît?
1: Ben oui, of course que ça me plaît, c'est certain. Honnêtement, j'ai plein de beaux spectacles. Ça me permet d'aller à la rencontre des gens, de présenter mon nouvel album aussi, Playing to Win. Donc, tu sais, là-dedans aussi, j'ai dans mon nouveau spectacle, on les fait toutes, mes nouvelles chansons. Donc ça, c'est vraiment, vraiment le fun.
0: Ouais.
1: Parce que ben, ça faisait un bout que je faisais mes nouvelles, tu sais. Mais là, de les avoir toutes, puis de pouvoir partager ça avec les gens, c'est vraiment incroyable.
0: Là, ton album, il est sorti au printemps,
1: En septembre.
0: En septembre.
1: Oui, en
0: au
1: septembre.
0: Au début de l'automne. Oui, au mois de septembre. Au Lion d'Or, hein?
1: Oui, exactement.
0: Un beau lancement avec tes amis, puis il y avait beaucoup de monde là.
1: Oui, c'est très choyé. Beaucoup de monde, autant de l'industrie que des fans qui étaient venus me voir. Là, c'était vraiment une soirée que je vais me rappeler toute ma vie.
0: Ouais. Sorine, malgré ton jeune âge, t'as quand même un bon parcours musical, hein? T'as commencé vers 12-13 ans, la musique?
1: Oui, absolument. À 12-13 ans, j'écrivais mes premières chansons. Puis, mais plus jeune que ça, à 5 ans, je faisais du théâtre musical. Fait que j'ai toujours baigné un peu dans la scène.
0: OK. Puis c'est là, tu m'as déjà dit que t'étais la seule dans la famille qui avait ce talent-là, hein?
1: Ben, je suis la seule qui a fait quelque chose avec ce talent-là. Parce que ma mère, elle chante bien. Puis, mais je suis la seule qui a décidé d'en faire quelque chose.
0: OK.
1: Ouais. Mais on est tous des artistes d'une manière ou d'une autre.
0: Ouais, c'est vrai. Est-ce que tu trouves que, parce qu'on se le cache pas, l'industrie musicale, autant dans le country que dans le pop ou dans tous les autres styles musicaux, c'est pas facile, hein? Je veux dire, les gens qui consomment de la musique, là, l'offre est assez présente.
1: Ah oui.
0: Il y a quasiment des nouveaux artistes à toutes les semaines ou à peu près. Il faut... Pour garder sa place, faut travailler fort.
1: Ben oui, c'est vraiment difficile de garder sa place dans un sens, mais en même temps, il y a cette belle collaboration aussi entre artistes que je trouve vraiment belle dans les dernières années. Tu sais, on est un peu plus, ben, je dirais, entre artistes, on est plus là pour s'encourager que, tu sais, d'être là à prendre la place des autres. En tout cas, moi, c'est ce que j'aime de mon milieu dans le country. Mais c'est certain que c'est un milieu qui est tout le temps changeant, puis c'est tout le temps de se réhabituer, puis aussi de suivre les tendances, parce qu'il y a beaucoup de tendances avec les réseaux sociaux, les ci, les ça. Fait que c'est sûr, c'est pas évident,
0: Vous devez être constamment présent, justement, sur les réseaux sociaux, hein, parce que si vous vous éloignez un petit peu de ça, les gens, des fois, ils vous perdent dans la brume, comme on dit. Hein?
1: C'est facile de tomber dans les oubliettes, oui.
0: Mais là, Sorine, je vois la liste des spectacles. Cet après-midi, aux Aigles de Trois-Rivières, c'est quoi ça?
1: Oui, dans le fond, pour tous les fans de baseball, là, nous, on s'en va faire le petit 5 à 7 avant le match. Donc, c'est vraiment le fun en acoustique. Puis,
0: j'ai le fun.
1: Oui, c'est super le fun. On a aussi d'autres dates là, qui sont déjà annoncées avec eux, d'ailleurs. Pour les fans de baseball, venez nous voir.
0: Le 30 juillet, vous serez là. Le 6 août, Ville de Prévost.
1: Oui, full band, donc ça va vraiment être le fun comme spectacle, on a bien hâte.
0: Le 15 août à Sainte-Marthe-sur-le-Lac.
1: Oui, en acoustique.
0: Et le 16 août, pour la première fois sur la scène de l'Asso.
1: Oui!
0: T'es-tu contente?
1: Ah, je suis plus que contente, là, sincèrement, c'est toute une... Comment je dirais ça? J'ai de la misère à y croire, ça, c'est certain. Puis en plus de ça, ben c'est une belle reconnaissance de la part de l'industrie, puis du public aussi, d'enfant... Clairement, il y a une raison pourquoi ils voulaient m'avoir, donc c'est sûr que je dois le remercier aussi le public. Mais c'est sûr que je dois remercier le public quand même, mais aussi à l'industrie, puis ma merveilleuse équipe aussi, donc Joël de Ranch, puis Julie de Julia Smiles. Je pourrais pas y arriver sans eux, là. Fait
0: que
1: je suis vraiment contente.
0: Est-ce que dans les années passées, est-ce que tu es allé faire un tour au Lasso?
1: Bien sûr, je suis allé à Lasso, certain. Oui. Fait que l'année passée, justement, j'avais publié quelque chose. Je disais, je suis venue comme une rêveuse, puis là, maintenant, je trouve ça incroyable de me dire que là, je vais être aussi sur la scène en train de performer. Donc
0: le rêve se concrétise.
1: Ben oui, exactement.
0: Alors ça, c'est le 16 août avec tes musiciens, je
1: me souviens. Oui, en full band.
0: Full band. Le 20 août, au Festival de la relève de Thetford Mines.
1: Yes.
0: Le 5 septembre, Saint-Félix de Valois. Le 26 septembre, à Magog. Et le 28 novembre, à Quaticook.
1: Yes.
0: Et ça, c'est les dates prévues, mais à travers ça, il y en a d'autres qui se rajoutent.
1: Ben oui, il y en a d'autres qui vont se rajouter. Puis pour rien manquer, il faut me suivre sur les réseaux sociaux. Oui. Ou sur mon site web, sont tout annoncés aussi. S'il y en a à la maison qui voulaient venir nous voir puis qui n'ont pas eu le temps de le noter, là. Ils sont tous sur mon site web, Sorene, S-O-R-R-E-N-E.
0: Voilà.
1: Yes.
0: Sorene, est-ce que, ben, je le disais, là, ça fait quand même 5-6 ans à peu près que tu fais une carrière professionnelle?
1: Eh, ouais, peut-être plus que ça, même, je dirais. À 15 ans, j'étais déjà en train de foncer, là. Fait que.
0: Mais on ne te connaissait pas encore.
1: Non, exact. Mais c'est sûr que depuis la voix, ça serait plus sérieux, là, c'est certain. Ouais.
0: Est-ce que tu trouves que le rythme de ta croisière.
1: De ma croisière!
0: De ta carrière va bien? Est-ce que tu trouves que c'est, ça va pas trop vite? C'est juste correct pour toi?
1: Non, exact. Je considère que, de toute façon, ça sert à rien de se presser dans ce milieu-là. Des fois, si tu montes trop haut, ben, tu redescends aussi vite.
0: Ouais.
1: C'est important de se créer une audience qui est stable puis qui t'aime pour les bonnes raisons. Fait que moi, écoute, je prends les choses une journée à la fois, un show à la fois, puis un public à la fois aussi.
0: Une belle philosophie,
1: ben oui, parce que sinon, c'est sûr que je vais devenir impatiente, mais ça sert à rien pour moi. Ouais. L'important, c'est de profiter de chaque moment.
0: Exactement. Quand on veut monter trop vite, des fois, on déboule l'escalier.
1: Eh, hein? C'est ça.
0: Et évidemment, à quelle année tu as fait la voix, toi?
1: En 2023.
0: 2023.
1: Ouais.
0: C'est un beau parcours quand même, hein, sur ta feuille de route d'avoir fait ça. C'est pas,
1: oui.
0: C'est pas peu dire, là.
1: Moi, je dis tout le temps que c'est comme une étampe après mon nom. Tu sais, les gens aiment beaucoup entendre Sorene de la voix. Ouais. C'est une belle petite étampe à côté de mon nom qui me donne un peu plus de crédibilité, si je peux dire ça.
0: Ben, c'est un bon bagage d'informations que tu as eu avec des pros, là.
1: 100%.
0: Tu étais dans quelle équipe déjà?
1: Marc Dupré.
0: Est-ce que tu es encore en contact à l'occasion?
1: Pas avec Marc, vraiment. Mais je suis encore en contact avec d'autres membres de mon équipe. Par contre, pour ça, on est quand même restés très proches. Par chance, mon équipe et moi, on était toutes là les uns pour les autres. Puis ça a quand même continué à ce jour, là. Fait que je suis très choyée pour ça aussi. Ça m'a fait des vrais bons amis. Aussi.
0: Tant mieux. Mm. Sorene, tu nous as présenté ton guitariste, mais il n'est pas là juste par apparence.
1: Non,
0: il joue bien la guitare.
1: Je ne le traîne pas jusqu'ici pour rien, là. Il joue bien de la guitare, oui.
0: Il joue bien de la guitare. OK. Qu'est-ce que tu vas nous faire comme première chanson?
1: J'avais pensé à faire On va y aller, qui est ma chanson en français.
0: Oui.
1: Donc, qu'est-ce qu'on en pense de ça?
0: On y va.
1: Yes, sir.
0: On embarque avec toi. Sorene, en direct du FM 103.3.

0: Ouais, bravo, Serene. On va y aller. Bravo, c'est pas évident de chanter à 9h le matin comme ça.
1: Non? C'est bientôt, mais ça va bien, ça va bien.
0: As-tu une grande discipline, justement, pour... tu sais, ta voix, je sais pas, fais-tu des vocalises?
1: Ben, c'est sûr qu'il faut. Tu sais, je suis humaine après tout, hein. Des fois, de semaine en semaine, c'est pas toujours évident, mais en général, on n'a pas vraiment le choix en tant que chanteuse de se garder assidue à des vocalises, à du traitement vocal, peu importe qu'est-ce que c'est.
0: C'est quoi ton rythme de ben pas de vocalise, mais de préparation, de réchauffement pour ta voix?
1: Oh mon Dieu, j'en ai tout plein. Tout dépendant aussi de comment, quand je me lève le matin, comment je me sens aussi.
0: Ça dépend de la veille aussi, hein?
1: Oui, ça dépend de la veille aussi. Mais en général, j'essaie d'être sage la veille. Fait que, pas joie, malheureusement.
0: Ouais, c'est bien. Serene, t'as rencontré quand même plusieurs artistes, il y a pas si longtemps qu'il y a un an ou deux. T'as chanté avec Patrick Normand.
1: Oui!
0: À Saint-Jean-Baptiste de Rouville au festival.
1: Exact, où j'ai été nommée Étoile Montante.
0: Ouais.
1: Oui,
0: c'est une belle expérience. Ça,
1: mais ça, va être, ça aussi, ça fait partie des souvenirs que je vais garder toute ma vie, honnêtement. Là, c'était un beau moment.
0: Oui, c'est un gentil monsieur, hein, Patrick.
1: Très
0: Normand.
1: Gentil monsieur, très généreux. Ouais. Puis en plus, c'était beau avec le public aussi qui s'est mis à chanter avec nous. Ouais. Vraiment un moment...
0: Fantastique.
1: Oui, fantastique, c'est le mot.
0: Est-ce que qu'est-ce que tu suis là comme musique country actuellement? Là? C'est quoi ta playlist, si je peux dire ça comme ça? Là?
1: Honnêtement, j'écoute toujours de tout. Moi, j'adore ça, écouter de tous les styles, mais plus précisément dans le country, j'aime ça aussi écouter autant du québécois que de l'américain. Moi, en ce moment, avec tout le trip qu'il y a eu avec Luke Combs, j'écoute beaucoup de Luke Combs ces temps-ci. Sleepless in a Hotel Room, elle me plaît vraiment beaucoup.
0: Ah, ouais. Il y en a une nouvelle là, qui est sortie.
1: Je pense c'est celle-là que tu me parles,
0: Tu n'as pas été le voir ici quand il est venu?
1: Non, malheureusement, je ne pouvais pas cette journée.
0: C'était vraiment fou, hein? Deux soirs.
1: Oui, deux soirs, ça, je ne pouvais pas cette
0: semaine. Jump pack, comme on dit, là.
1: Oui, mais ça avait l'air d'être incroyable, honnêtement.
0: Mais tu sais qu'au Lasso, cette année, avec toi, il va y avoir John Party, hein, c'est quand même...
1: Oui, mais j'y vais pas cette journée-là.
0: OK, John Party,
1: non,
0: le 15.
1: J'ai un spectacle le 15, je peux pas y aller, je sais. Moi, mon ami, on trip dessus, on aurait bien aimé ça aller le voir, mais Caroline, écoute, j'ai quand même des super de beaux noms le dimanche. C'est sûr que moi, je vais me promener dans le crowd puis je vais aller écouter les artistes, ça, c'est sûr et certain.
0: Wow.
1: Ouais.
0: Qu'est-ce que tu vises là, pour les prochains mois, disons? Là, ta carrière, ça serait quoi? Là? Est-ce que tu rêves d'une... Tu sais, quand on est un artiste comme toi, évidemment qu'on veut que le plus de gens connaissent nos chansons, nos œuvres, nous connaissent. C'est quoi, aimerais-tu faire une percée aux États-Unis ou je sais pas quoi?
1: Ben écoute, honnêtement, je suis pas fermée à rien. J'adorerais aussi aller aux États-Unis. En ce moment, peut-être un peu moins avec tout ce qui se passe. Mais c'est sûr que même si c'est dans le Canada anglo aussi, je suis très ouverte. Juste en aimant de faire plus de spectacles puis d'aller encore plus rencontrer les gens, moi, c'est ça qui me ferait le plus plaisir. Je travaille sur différents projets en ce moment, différentes collaborations. Fait que, mais que j'ai pas encore à annoncer parce que c'est encore en développement. Il y en a que c'est en studio, donc à voir. Ouais. Mais c'est certain que les prochains mois, prochaines années, ça vont être très occupés, ça, c'est sûr.
0: À Nashville, as-tu déjà été là?
1: Non, je suis jamais allée à Nashville. C'est sur ma bucket list.
0: Tu sais qu'Isabelle et moi, on s'en va à Nashville au mois d'octobre.
1: Ouais, les chances.
0: Je vais aller voir ça, là, au Grand Ole Opry, puis tout ça, là.
1: Ah oui, le rêve.
0: Aimerais-tu ça chanter là?
1: Ben, c'est-tu vraiment une question?
0: Mais tu sais, Serene, qu'il y a des artistes québécois qui ont déjà chanté au Grand Ole Opry. Ben, ça fait plusieurs années, là. Dans les années 70, Bobby Haché et Willie Lamotte
1: ont été
0: les premiers à mettre les pieds sur la scène du Grand Ole Opry.
1: Mm.
0: Mais voilà. Ben, on va te le souhaiter.
1: Tout est possible, écoute.
0: On envoie ça dans l'univers.
1: Yes,
0: dans l'univers. OK. On va faire jouer une autre chanson. Puis, ou est-ce que vous voulez en faire une autre tout de suite?
1: On peut en faire une autre, comme tu veux.
0: OK.
1: Oui.
0: Qu'est-ce que vous allez nous faire?
1: Je ferai ma prochaine qui va être en sortie radio, sûrement, en tout cas, à voir. Donc, on y va avec He'll Be Fine.
0: OK. On t'écoute. Serene.

0: bravo, bravo, Shireen. Je regardais ton visage. T'aimes vraiment ça chanter, toi.
1: Mais oui.
0: Parce que tu souris même quand tu chantes, c'est vraiment beau. Non, mais c'est vrai, il y en a qui chantent puis on l'air bête, mais toi, t'as un beau visage. Ben, faut dire que t'es une belle fille. Quand
1: merci,
0: même.
1: Merci.
0: Ça l'aide, hein, ça l'aide.
1: C'est ça, ça l'aide.
0: Shireen, tantôt, je parlais de Patrick Normand, mais t'as chanté aussi avec Martin Deschamps, Breen LeBeuf.
1: Mais oui,
0: Breen, c'est quelque chose, ça. Ah, c'est un monument au Québec.
1: C'est un monument. Il est incroyable, honnêtement. Je remercie Samuel Mendoza, d'ailleurs, de me faire vivre toutes ces choses-là, parce que c'est lui qui connaît Martin, donc qui m'a permis de vivre ça. Puis honnêtement, ce fut incroyable. Vraiment, Breen LeBeuf, c'est une machine encore à ce jour-là. Il monte sur le stage, puis on dirait qu'il revient un petit garçon. Là. C'est
0: ce genre d'artistes qui sont infatigables. Tu sais, comme Paul Daresch, là. Paul Daresch qui a 60 ans et plus de carrière. Patrick Normand aussi. Mm. Puis il lâche pas, il aime ça. C'est leur essence de vie. Rencontrer du monde, faire des spectacles, faire des chansons, composer de la musique. Mais toi, t'as un beau talent d'autrice, compositrice. C'est quand même quelque chose.
1: Merci.
0: Et puis là, les gens, ils te reconnaissent de par tes compositions, tes chansons.
1: Oui, tranquillement, pas vite, ça va bien. Les gens, je commence à voir des gens chanter mes chansons avec moi dans les shows, donc ça, c'est vraiment spécial.
0: Voilà. Ouais. Shireen, on va faire une petite pause et on revient.
1: Good.
0: On va revenir avec une autre chanson de toi. Et puis, on a d'autres choses aussi à parler avec Shireen, notre invité ici au FM 103.3, la radio allumée. Country sans limite.

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0: Tu l'as reconnu, Soreen, finalement, lui, hein?
1: Oui, ça m'a pris du temps, mais je l'ai reconnu.
0: Green Leboeuf qui chantait une chanson d'Elvis, alors voilà. Soreen, qu'est-ce qui s'en vient pour toi? Ben, on a énuméré les spectacles et après la saison d'été, qu'est-ce qui s'amène pour toi?
1: Ah, ça, comme je disais, j'ai plein de beaux projets, j'ai des collaborations aussi en cours, mais pour l'instant, j'en ai aucune que je peux annoncer parce que justement,
0: je veux pas. Des nouvelles chansons peut-être?
1: Des nouvelles petites collaborations, oui. Fait que d'ailleurs, j'en ai aussi une nouvelle là, qu'on parlait ensemble pendant la pause. Là, j'ai ma nouvelle avec Bernard Gagné.
0: Bernard Gagné.
1: Mountain Country.
0: Comment c'est arrivé cette histoire-là? Est-ce que tu le connaissais, Bernard Gagné, avant ça?
1: Ben, on vient pas du même coin. Fait que, écoute, on se suivait sur les réseaux sociaux. Hein, vive les réseaux sociaux pour ça. Puis il m'a juste écrit à un moment donné. Il me dit, écoute, j'ai cette chanson. J'ai cherché une femme pour chanter. Puis il dit, ça fait longtemps que je te suis. Puis que je tripe sur ce que tu fais. Est-ce que tu serais intéressé? J'ai dit, ben, envoie-moi à tout, m'a voir ça. Puis écoute, je suis tombée en amour avec la musique de cette chanson-là. Elle est incroyable. Puis ben, c'est une belle histoire, vraiment. Là, je trouve que c'est une belle chanson. Fait que, ben écoute, je te mets en amour, fait que finalement, je suis descendue dans son coin, puis j'allais faire la route pour aller enregistrer ça avec eux, ouais.
0: Est-ce que dans tes prochaines écritures, est-ce qu'il y aurait d'autres chansons en français ou...
1: C'est quelque chose que je regarde, oui. Ouais. Je veux pas te faire de faux désespoir, mais peut-être. J'en parle, peut-être, oui.
0: OK. Mais t'as plus une facilité d'écrire en anglais,
1: oui,
0: toi,
1: oui, c'est
0: hein?
1: ça. J'ai toujours eu plus une facilité en anglais.
0: Ah ouais, t'as un petit côté anglophone.
1: Un petit peu. J'ai toujours écouté la musique anglophone chez moi aussi, donc j'ai voyagé beaucoup quand j'étais jeune. Ce qui a aidé à ce que j'écoute beaucoup de musique anglophone.
0: On en parlait tantôt pendant la pause, hein, les gens qui chantent sur des croisières.
1: Oui.
0: C'est quelque chose qui est difficile, hein. C'est pas facile.
1: 100% de tout temps de voyager, tout court.
0: Ouais, puis les gens ont tendance à croire que les gens qui chantent sur des bateaux de croisière, c'est une belle vie, mais c'est
1: où? Non, c'est ça.
0: C'est pas une prison, quand même, là.
1: C'est pas une prison, mais t'es très...
0: Tu peux pas trop socialiser avec les gens sur le bateau.
1: T'sais. Non, exact. Faut que tu socialises avec tes collègues.
0: Ouais, voilà. Soreen, on va en écouter un autre, mais on va écouter la pièce titre de ton album. Alors, Playing to Win, hein, c'est ça?
1: Yes!
0: OK, on écoute ça ici, en direct au FM 103.3 avec Soreen.
1: Bye.

0: Playing to Win, chanson titre de l'album de Soreen. On jase-tu nous autres, Soreen, hein, pendant la pause? Hein? Une chance qu'ils n'ont pas témoin de ça, les auditeurs. Hein?
1: Je pense qu'ils nous trouveraient intéressants. En tout cas, moi, je te trouve intéressant.
0: Hey, Soreen, on va saluer Richard Paquette et Linda Gérard. Ils sont de Sept-Îles.
1: Ah,
0: ils écoutent
1: wow.
0: Ce matin. Également Claudette Plante, qui est, nous écoute, elle, au camping Havana Resort de Maricourt. Merci d'être avec
1: Bonjour
0: nous.
1: Bonjour tout le monde.
0: Yes. Alors, Soreen, pour connaître toutes tes dates, on va en énumérer quelques-uns. Aujourd'hui, aux Aigles de Trois-Rivières, c'est ouvert à tous. Hein? C'est.
1: Avec billets. Ah, oui, billet, okay. Mais oui.
0: Alors, le 25 et le 30 juillet, le 6 août à Prévost.
1: Ça, c'est gratuit.
0: Ça, c'est gratuit. Le 15 août à Sainte-Marthe-sur-le-Lac, c'est gratuit.
1: C'est une bonne question, ça. Je ne sais pas. Par contre, d'après moi, oui, parce que c'est pour la fête de la famille.
0: Ah, OK.
1: Fait que d'après moi, c'est gratuit.
0: Et le 16 août, sur la scène de l'Assaut, au parc Jean-Drapeau à Montréal.
1: Yes, clairement pas gratuit. Clairement pas gratuit.
0: Non, mais ça vaut le coup.
1: Ben oui, si vous venez, là, venez tôt encourager les artistes, parce que souvent, les artistes ici sont un petit peu plus tôt dans la journée. Ouais. Venez nous voir, là, que autant moi que les autres artistes, là, venez, prenez le temps, là, de enjoy le site, de voir les artistes. Donc, venez d'avance, là, venez nous voir.
0: Et voilà, le 20 août, Festival de la relève de Thetford Mine, le 5 septembre, Saint-Félix de Valois.
1: Yes.
0: Le 28 septembre à Magog et le 28 novembre du côté de Coaticook. Évidemment, il y a d'autres dates qui vont s'ajouter. Alors, l'idéal, c'est de te suivre sur tes réseaux sociaux. Je pense que tu tiens ça up to date, comme on dit.
1: Toujours, très, très. D'ailleurs, ce matin, je l'ai dit, j'étais avec toi en nombre.
0: Fantastique.
1: C'est certain, je le mentionne.
0: Soreen, on parlait tantôt de collaboration.
1: Oui.
0: Bernard Gagné, c'est une des collaborations avec qui tu as fait un duo.
1: Oui, exact.
0: La chanson, c'est lui qui l'a composée ou toi?
1: Oui, c'est lui qui l'a composée. Okay. Comme je te dis, il y avait déjà le projet presque final quand j'étais arrivée. Fait que on a réorganisé des petites affaires aussi là, mais tu sais, je prendrai pas le crédit, c'est 100%
0: Matune Country.
1: Oui, Matune, c'est sa Tune Country, mais c'est Matune Country aussi. C'est votre Tune Country. C'est ça la beauté de cette chanson-là, en fait. C'est que c'est une tune pour tout le monde, c'est ça.
0: Soreen, t'es pétillante, t'es enjouée, t'es merveilleuse. Bravo, tu dégages.
1: Merci.
0: Tu dégages l'amour. Et puis, je sais que t'aimes ça, je le disais tantôt, t'aimes ça chanter. Je voyais performer tantôt.

0: merci vraiment, ça me fait du bien d'entendre
1: ça. Je veux remercier, c'est Félix?
0: Samuel Mendoza.
1: Merci Samuel. Yes. Ok, je pensais, oui. Je pensais qu'il jouait juste la guitare, il parlait pas, c'est pour ça.
0: Il parle des fois, il est timide des fois à la radio. Hein?
1: Hey, merci vous deux, là. Bonne
0: merci
1: route,
2: Merci.
1: Et on va écouter ton duo avec Bernard Gagné, ma Toon Country. Merci, Sorin.
0: Merci de m'avoir reçu. Merci.
1: À la prochaine. Bye bye.

Voilà la légende. Oui, j'allais dire Whitney Houston. La légende, Willie Nelson, c'est beaucoup mieux comme ça. Et Trick Pony, Whiskey River. Bon, il y a je suis déconcentré. Là, j'ai vu Michel Lafrance entrer, alors ça m'a déconcentré. Ah, voici deux icônes du country de chez nous. Le légendaire Paul Darache et René Martel, si on pouvait recommencer. Ah, qu'est-ce qu'on ferait de bon si on pouvait recommencer?

Darès et Joël Bizier fêtent les chanter les enfants du monde. Danny et Joël qui ont célébré leur anniversaire cette semaine. On leur souhaite encore une belle année pleine d'amour. Et un autre qui a célébré un anniversaire, 9 ans de vie commune, Patrick Normand et sa belle Nathalie Lard. 9 ans de bonheur et d'amour. D'ailleurs, on va se quitter avec quelques notes de cette chanson « Mon cœur est à toi », évidemment, c'est pour Nathalie. En remerciant nos invités, la jeune Miss Iha, qui va être sur la scène avec Mantelang à l'International Saint-Jean-sur-Richelieu le 7 août. Rolando également et Sorine, qui est venue nous voir en studio. Michel Lafrance est là pour les week-ends animés sur le coup de midi. Tout de suite, à l'après, le bingo qui va suivre avec Mme Linda, 5 000 en prix. Moi, je vous donne rendez-vous la semaine prochaine, 6 heures pour un autre Country sans limite. Bye-bye tout le monde!

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1: Et bonjour tout le monde et bon samedi matin. Mon nom est Linda Lavigne et nous allons jouer un autre bingo à 5 000 aujourd'hui. Vous pouvez bien constater que Michel Lafrance est avec nous aujourd'hui.
2: Ben, c'est parce que tu as eu des applaudissements pour l'ensemble de ton œuvre.
1: Ah, ben, merci beaucoup, Michel. Puis on a Claudette au téléphone, bravo. Comme d'habitude. Bravo, bravo Claudette. Bravo. Et comme vous le savez, il y a des terrains de camping qui jouent avec nous et aujourd'hui, oui, ils fêtent Noël des campeurs.
2: Ah, ben, c'est vrai.
1: Ben oh, oui. Oh, oh, oh, oh. Alors, ça serait-tu le fun de gagner un petit peu de sous les terrains de camping? Ça serait comme gagner de l'argent à Noël. Alors, je vous rappelle que vous devez avoir 18 ans pour jouer au Bingo Radio. Et pour signaler un bingo, vous devez composer le 450-646-6800. Le jeu est officiellement déclaré terminé une fois que nous revenons en onde et aucun autre gagnant sera accepté par la suite. S'il y a plus d'un gagnant, le montant est partagé à part égale et tout montant restant sera rapporté sa dernière feuille de couleur bleue, la carte pleine à 2 000. Et à la fin du bingo, j'annoncerai comment vous pouvez réclamer votre prix. Alors, on va partir ça, ce bingo-là, à 5 000. Bonne chance à vous tous. Alors, le premier tour sur les feuilles de couleur orange, il s'agit de faire le tifou tel qu'illustré sur vos feuilles de règlement. Il y a 4 façons de faire le tifou et c'est pour le montant de 400. Et votre premier numéro... B11.

Alors, le téléphone sonne. On cherche le Tifou sur les feuilles de couleur orange pour 400 $. Claudette fait la vérification. Non, il n'est pas bon. Alors, on continue. On continue toujours pour le Tifou sur les feuilles de couleur orange. Et votre prochain numéro, B2.

0: Et le téléphone annonçait un bingo, c'est moi qui ai fait l'erreur. Alors, je vais poursuivre avec les souhaits. Bon bingo à Pierrette et Dan de la part de Marguerite. Bon Noël des campeurs de la part de Robert Hamelin. Bon bingo à Diane de la part de Sylvie. Et bon bingo aux habitations de Marseille de la part de Julie et Monique. Et bon bingo à Carole de la part de Charles.
1: Ah, alors, puisque c'est le temps des vacances.
0: Oui. Hein,
1: pourquoi pas se payer la traite avec la musique de...
0: Pierre.

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1: Et oui, c'est terminé pour le Tifo avec une gagnante. Lucie Clément de Longueuil, carte achetée au dépanneur de Berre. Elle gagne 400 $. Félicitations. Nous sommes rendus sur les feuilles de couleur verte. Nous allons jouer le cerf-volant fou tel qu'illustré sur vos feuilles de règlement. Également pour 400 $. Et il y a 4 façons de faire le cerf-volant fou. Votre premier numéro. B4. B4.

Je vous rappelle que nous jouons sur les feuilles de couleur verte, le cerf-volant faux pour 400 $. G60, G60, G60.

0: Alors le téléphone sonne. Claudette vérifie. Pardon, on cherche le cerf-volant fou sur des feuilles de couleur verte pour 400 $. Et le téléphone annonce un bingo.
1: Et nous, ben, on va faire une petite pause, ce qui veut dire que vous avez le temps d'aller vous faire un petit café ou encore aller vous chercher un petit verre d'eau. Et on vous revient avec Linda Lavigne à l'animation du Bingo Radio.
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0: C'est terminé pour le cerf-volant fou. Notre gagnante, c'est Claudette Lambert de Longueuil, qui a acheté ses cartes au dépanneur Nobert. Elle gagne 400 $. Félicitations. Nous sommes rendus sur les feuilles de couleur rouge. Sur cette feuille, il y a deux jeux. Alors, nous débutons avec la lettre K, telle qu'illustrée sur vos feuilles de règlement. C'est le dessin en rouge. Mais vous marquez tous les numéros car on va continuer pour la carte pleine à 1200 $. Et la première boule, elle est frimée. Votre premier numéro, B11. Alors, on marque tous les numéros qui se terminent par 1, B1, B11, I21. N31, N41, G51, O61 et le O71. We mark all numbers ending in 1, B1, B11, I21, N31, N41, G51, O61 and O71.

téléphone sonne, alors je vais patienter. OK, on continue. Prochain numéro. B14.

0: Alors, le téléphone sonne, on cherche la lettre K sur les feuilles de couleur rouge pour 300 $. Claudette confirme le tout. Et le téléphone annonce un bingo.
1: Claudette, qui travaille très fort, qui est toujours souriante, toujours de bonne humeur avec
0: toujours,
1: nous.
0: Toujours.
1: Et je me suis dit, ben, pourquoi pas lui faire plaisir en musique?
0: Avec Michel...
1: Louvain.

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1: C'est terminé pour la lettre K. Stéphane Lafleur de Saint-Hubert, qui a acheté ses cartes au marché Saint-Hubert, il vient de rapporter le montant de 300 $. Félicitations. Toujours sur les feuilles de couleur rouge, carte pleine, 1200 $. Bonne chance. Prochain numéro, B5.

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0: J'ai 60. J'ai 60. J'ai 60. Alors, le téléphone sonne. On cherche la carte pleine sur les feuilles de couleur rouge pour 1 200 $. Claudette vérifie. Et le téléphone annonce une carte pleine.
1: Et nous, au FM 103.3, la radio allumée, on vous propose d'avoir le sourire. Donc, c'est facile, à la bonne place, sous le nez, au-dessus du menton. Restez comme ça. On vous revient dans un instant pour le Bingo Radio.
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1: C'est terminé pour la carte pleine et nous avons 4 gagnants. Alors, Christiane Pagé de Montréal, carte achetée chez Couture sur Sherbrooke. Francine Roy de Montréal, variété manque. Gabrielle Aubu de Longueuil, dépanneur des Ormeaux. Et Carole Latour de Montréal, Couche-Tard sur Sherbrooke. Félicitations, vous gagnez chacun la somme de 300 $. La carte pleine s'est gagnée en 59 numéros et la boule suivante aura été le G46. Nous sommes maintenant rendus sur les feuilles de couleur lime sur cette feuille. Il s'agit de faire le tour du centre avec soit les deux coins des B ou les deux coins des O et c'est pour 400 $. Votre premier numéro, N34, N34.

0: Alors, le téléphone sonne. On cherche le tour du centre avec soit les deux coins des B ou les deux coins des O pour 400 $. Claudette fait la vérification. Et le téléphone annonce un bingo.
1: Et nous, on fait une pause musicale au FM 103.3, la radio animée avec Paul Simon, Kodachrome.

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1: C'est terminé pour les feuilles lime avec deux gagnants. France-Nicolas de Longueuil, carte achetée au dépanneur Navarre et Yvon Poirier de Marieville. Également, les cartes achetées au dépanneur Navarre. Félicitations, vous gagnez chacun la somme de 200 $. Nous sommes maintenant rendus sur notre dernière feuille de couleur bleue. Sur cette feuille, deux jeux. Nous débutons avec le vase, tel qu'illustré sur vos feuilles de règlement, le dessin en bleu. Ça, c'est pour 300 $, mais vous marquez tous les numéros. On continue pour une carte pleine, 2000 $. Votre premier numéro, B15.

0: va patienter. OK, le téléphone sonne, alors je vais attendre la confirmation. On cherche le vase sur les feuilles de couleur bleue pour 300 $. Et le téléphone annonce un bingo.
1: Alors, si vous avez des chaleurs en écoutant le radio bingo, sachez que le soleil va nous en procurer, et ça jusqu'à 20h30, avec un maximum de 29. Pour aujourd'hui, avec l'humidex à 33, donc le cheveu va friser, ça, c'est sûr et certain. Présentement, on a 25 degrés dans le Vieux-Longueuil. On fait une pause et on vous revient.
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4: C'est terminé pour le vase avec une gagnante, Nicole Beaudoin de Saint-Hubert, carte achetée au marché Saint-Hubert. Elle gagne 300 $. Félicitations. On est toujours sur les feuilles de couleur bleue. On continue maintenant pour la carte pleine à 2 000 $. Bonne chance. Et votre prochain numéro au 64, au 64.

0: Alors, le téléphone sonne. On cherche la carte pleine sur les feuilles de couleur bleue pour 2000 $. On va attendre la confirmation de Claudette. Vérifie la carte. Et le téléphone annonce une carte pleine.
1: Et nous, on s'offre la musique de Ginette Renault.

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1: Et c'est terminé pour la carte pleine avec deux gagnantes. Danielle Lambert de Longueuil qui a acheté ses cartes au dépanneur Nevers et Daniel Richard. Oh, pardon. Oui, c'est ça. Pourquoi que j'ai une flèche? OK, c'est beau. C'est deux gagnantes. L'autre personne gagnante, c'est Daniel Richard de Montréal qui a acheté ses cartes au dépanneur Goudreau. Félicitations, mesdames. Vous gagnez chacune la somme de 1000 $. La carte pleine s'est gagnée en 57 numéros. Et la boule suivante aurait été le N32. Alors, je vais reféliciter tous nos gagnants de ce matin. Premier tour, Lucie Clément, 400 $. Deuxième tour, Claudette Lambert, 400 $. Troisième tour, Stéphane Lafleur, 300 $. Quatrième tour, Christiane Pagé, Francine Roy, Gabrielle Houbu et Carole Latour, chacun 300 $. Cinquième tour, France Nicolas et Yvon Poirier, chacun 200 $. Sixième tour, Nicole Beaudoin, 300 $. Et le septième tour, Claudette Lambert et Daniel Richard, chacune 1000 $. Félicitations à tous nos gagnants de ce matin. Je vous rappelle que pour réclamer votre prix, c'est les mardis matin, ici même à la station. Ça va vous prendre votre feuille gagnante, signalando, votre feuille de règlement datée de ce matin et une pièce d'identité. Si vous ne pouvez pas vous présenter, et c'est quelqu'un d'autre qui va venir à votre place, ça va lui prendre votre feuille gagnante signalando, votre feuille de règlement datée de ce matin, une lettre de procuration lui donnant permission de venir réclamer votre prix et la personne qui vient doit avoir une pièce d'identité. Si tout ça fonctionne et ne fonctionne pas les mardis matin, sur un morceau de papier, marquez votre nom, votre adresse complète, incluant l'appartement, le code postal, votre numéro de téléphone. Mettez ça dans une enveloppe avec votre feuille gagnante signalando et votre feuille de règlement datée de ce matin. Envoyez ça ici à la station. L'adresse s'y trouve sur vos feuilles de règlement et nous, on va vous envoyer un mandat poste. C'est drôle, j'ai hésité parce que j'ai entendu un chien, Jean-Pi.
2: Oui, moi aussi.
1: Toi aussi, hein? C'est-tu dehors?
2: Ben, je pense bien, parce que dans le studio, il n'y en a pas.
1: Non, il n'y en a pas.
2: On a un cheval, un éléphant, un mouton, mais pas de chien. Pas de...
1: Hey, il est tellement drôle, Michel Lafrance. Bon. Restez à l'écoute pour les week-ends allumés avec Michel Lafrance. Aujourd'hui, immédiatement après l'émission, et demain également. Alors, de toute l'équipe, merci Claudette. Merci Michel Lafrance. Tu nous fais rire tellement.
2: Non, mais c'est toi qui nous fais rire.
1: Merci.
2: Parce que là, je cherche partout. Je vois pas partout, le petit chien. Bon samedi.
1: Merci à toi aussi. Puis je vous souhaite tous une très belle semaine, tout le monde. À samedi matin prochain. Bye bye.

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À vous, on a 25 degrés dans le Vieux-Longueuil. Wow, qu'il est beau le soleil. Michel Lafrance, c'est mon nom et c'est comme ça. Que voulez-vous? C'est comme ça. Pour me rejoindre en studio, c'est super facile. Admettons que vous faites, du vélo, bateau, patio, speedo. Ben, vous m'appelez pour me le dire. Qu'est-ce que vous faites aujourd'hui? 450-748-1023, 748-1023. Salutations à Linda Bélanger de Saint-Hilaire, du Centre dentaire Linda Bélanger à Saint-Hyacinthe, où on nous écoute. Et elle nous écoute dans son auto, alors direction Québec, en vacances. Regardons comme plusieurs personnes, donc bonnes vacances à vous, si c'est le cas. Bonne écoute au FM 103.3, place à la musique de classe moyenne. On est toutes pareilles.

Zach Scott. Bien ensemble. Oui, on est bien ensemble, et ça jusqu'à 16h au FM 103.3, la radio allumée. Michel Lafrance et mon nom. Bonjour, bon samedi. Non, mais il fait-tu assez beau? C'est le Noël des campeurs dans plusieurs campings aujourd'hui. Alors, les gens se promènent avec le sourire, la bonne humeur, puis ça chante des chansons de Noël en speedo. Le Père Noël qui se promène un peu partout. Alors, on vous salue. Merci beaucoup d'être à l'écoute du FM 103.3. Peut-être que vous êtes en vacances, là. Vous avez décidé de prendre des vacances cette semaine. La semaine de la construction, on a déjà une semaine de vacances de passé, donc il en reste une autre pour la semaine de construction, mais peut-être que vous avez décidé de prendre des vacances et de partir, d'aller faire un tour ailleurs que chez vous, dans une autre ville, et que là, vous prenez l'auto, vous allez faire un petit tour. Alors, je vous invite à la prudence sur les routes, les amis. Il n'y a rien qui presse. Vous savez, des fois, il fait beau, le soleil, les fenêtres baissées, on se promène, tout le monde sourit, la musique est bonne au FM 103.3, puis là, ben, tu pèses un petit peu plus vite, tu pèses un petit peu plus sur la suce, comme on dit, puis ça va un petit peu plus vite. Non, non, on vous surveille sur les routes, tant mieux. Vous savez qu'il y a un camionneur qui a probablement laissé son jugement à la maison, il s'est fait prendre, et c'est tant mieux. Il reculait son poids lourd en pleine autoroute 20. Ça s'est passé. C'est pas des farces, là. Ça s'est passé à la hauteur du, tout près du poste de contrôle routier de Saint-Mathieu de Belœil. Donc, hier soir, vendredi, oui, effectivement. Le conducteur s'est vu signifier un constat d'infraction. Il reculait son camion, là, un gros poids lourd, là. Bon, j'ai passé tout droit à la sortie, je vais reculer un petit peu. Hey, il y a d'autres voitures qui s'en viennent et c'est pas évident, là. Il y a d'autres véhicules qui circulent sur l'autoroute, puis tu recules ton camion pour reprendre ta sortie. Donc, bon, il s'est fait prendre. Sur le champ, son permis de conduire a été suspendu. Et, bon, on parle aussi si jamais vous faites une action comme ça, chose à ne pas faire, ben, vous pouvez avoir un constat de 1 000 $ et plus, assorti de 4 points d'inaptitude. Et puis, ben, bref, soyez prudents, les amis. Et surtout, soyez intelligents. Léa Jarry, foraine. Position numéro 4 de notre top 25, à ne pas manquer ici même au FM 103.3, la radio allumée, demain dimanche. Michel Lafrance avec vous jusqu'à 16h, sourire, bonne humeur et soleil!

0: allez.
1: Midi 22, si vous êtes attablés, bon appétit, les amis. Hello, bon samedi. On va prendre un petit peu de baseball, si ça vous intéresse. Ligue de baseball junior élite du Québec. Hier, les Ducs de Longueuil ont battu le Rocket de Coaticook 9-5. Belle victoire à Coaticook. Et aujourd'hui, ben, il y a du baseball du côté de Longueuil au parc Paul Pratt à 19h. Donc, les Ducs vont recevoir les Cardinals de La Salle, alors le cardinal de La Salle, alors ben bravo, les cardinaux, les cardinals, je sais pas trop le moi je pense que c'est le cardinal de La Salle. Baseball des Ducs en direct sur nos ondes d'ailleurs avec Simon Meloche, ça se passe le jeudi de 19h à 21h ici même au FM 103.3. Donc si vous êtes des maniaques de baseball, donc à vous d'être à l'écoute. Un bonhomme qui fait de l'excellent travail, Simon Meloche, c'est le fun à écouter. Le baseball à la radio. Et il y a également du soccer aujourd'hui. Vous savez que la grande vedette de l'Inter Miami, Lionel Messi, ne sera pas de la partie ce soir. Donc, il ne sera pas de la formation floridienne lors de son passage à Montréal ce soir. Donc, il a décidé de rester chez lui, dans son pays, dans sa ville natale, avec sa famille, à Rosario, se reposer après le fameux tournoi de la FIFA. Donc, ce soir, le CF Montréal contre l'Inter de Miami, 19h30 au stade de Saputo, du côté de Montréal. Jay Scott avec Woodstock, c'est à venir en musique. David de Paradis également, mais juste avant, ha, ha, ha! Que feriez-vous avec des beaux dollars? T'sais, beaucoup, beaucoup de dollars. King Melrose, lui, se pose la question.

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Woodstock. Jay Scott, à midi 34 minutes. Bonjour, bonjour, bonjour, bonjour. Nous avons 27 degrés, angle Saint-Jean, Saint-Charles. Oups, ça vient de changer pendant que je vous parle. Comme ça, 28, on vient de monter à 28. Le maximum est de 29 dans le Vieux-Longueuil. L'humidex à 33. Et le soleil sera avec nous jusqu'à 20h30. Donc, vous aurez l'occasion de profiter de ces beaux rayons. Dimanche dernier, il y a des visiteurs qui étaient de passage au Jardin botanique. Wow, quel beau moment musical qu'ils ont vécu parce que Gilles Valiquette était là en prestation sur une petite scène extérieure. Imaginez, vous vous promenez, le jardin botanique déjà en partant, c'est super beau, super le fun. Puis là, t'as Gilles Valiquette qui donne un spectacle accompagné de plusieurs musiciens, dont Monique Fauteux, la voix féminine du groupe Harmonium. Sa fille également, Julie Valois, était là. Et un certain Normand Brathwaite aux percussions. Je ne sais pas si vous avez eu l'occasion de voir passer ça sur les réseaux sociaux. Normand Brathwaite a perdu beaucoup, mais beaucoup, beaucoup de poids. Tellement que tu es obligé de regarder deux fois la photo. C'est-tu Normand, là? Ben oui, c'est Normand Brathwaite. Alors, il était là. Les gens étaient super fiers de le voir, de le rencontrer. Et Normand Brathwaite a remercié les gens de leur soutien. Depuis sa sortie publique là sur son hospitalisation, il a frôlé la mort. Alors, il a décidé de cesser de boire et physiquement, ça paraît beaucoup. Alors, il a même raconté comment à l'hôpital, c'est au son de la jolie chanson, la merveilleuse chanson de Gilles Valiquette, quelle belle journée, que son épouse lui faisait jouer en boucle. Qu'il était enfin sorti du coma. Tu parles d'une histoire, c'est comme dans un film, là. Tu vois ça dans les films, la fille qui fait jouer toujours la même musique, puis là, à un moment donné, whoop, il sort du coma et tout ça. Quelle belle journée. Brathwaite, Valiquette, ça a dû être un gros, gros, gros show. On écoute justement Gilles Valiquette, quelle belle journée. 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

Bye. Du Mascoutin. Rhymes. Un gars de Saint-Hyacinthe. Midi 53 minutes, bonjour, et je vous rappelle que pour me rejoindre en studio, c'est facile et c'est surtout très gratuit, 450-748-1023, 748-1023, je réponds personnellement, la chanson Sunshine à venir dans quelques minutes, Christophe Maé sera là avec Il y a du soleil, Sandrine Hébert également, donc ça va être bon, en Moses, comme on dit, en ce 25 juillet, c'est votre anniversaire, bonne fête les amis, c'est le cas de Charles Lafortune, l'animateur comédien a vu le jour en 1969, 25 juillet également. Le regretté de TVA le matin, salut, bonjour, Gino Chouinard, à un an de plus. 1968, Linda Lemay a vu le jour en 1966, le 25 juillet. Bonne fête, Linda. Et qu'est-ce qui s'est passé dans l'histoire? En 1952, début de la télévision de Radio-Canada. Donc, les amateurs de baseball ont été choyés parce que les caméras de Radio-Canada ont capté la première émission en direct à la télévision canadienne. Alors, la deuxième partie du programme double de baseball, opposant les Royaux de Montréal aux Cubs de Springfield. Et on faisait l'essai, bien sûr, technologique des caméras et tout ça. Donc, ça se passait en 1952. Et en 2003, Luc Plamondon a son étoile sur l'allée des célébrités à Toronto. Alors, en compagnie de 11 Canadiens, finalement, Luc Plamondon a son étoile sur l'allée des célébrités avec Shania Twain, le comédien Mike Myers, l'ancien entraîneur de la Ligue nationale et du Canadien de Montréal, Scotty Bowman, et d'autres vedettes également. Donc, Luc Plamondon, en 2003, son étoile. Maintenant, on va écouter une de ses chansons qu'il a composée en compagnie de Michel Berger, interprétée par Nanette Workman. Ce soir, on danse à Nazareth. Ça, c'est bon, ça? Montez le volume. 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

assez ensoleillé comme musique, ça, hein? Il y a du soleil! Christophe May. OFM 103.3, la radio allumée. Salutations à Robert. Robert Emelin qui a pris le temps de m'appeler au 450-748-1023. Vous pouvez faire la même chose. Me dire ce que vous faites aujourd'hui. Est-ce que c'est du pédalo, du vélo ou vous restez assis confortablement sur le balcon à vous faire bronzer par ce beau soleil et vous regardez passer les automobiles. Comme dans la chanson de Gilles de Velquette qui, lorsqu'il chantait samedi soir, regardait passer les autos puis disait aux gens « Bonjour ». Parlant de Velquette, justement, Robert Hamel me disait que était bien content d'avoir entendu la chanson de Gilles Velquette qui était en spectacle au Jardin botanique le 19 juillet dernier. Et là, je regarde, là, et Velquette va se promener pas mal. En 2026, là, au mois d'août, le 13 août, du côté des îles de la Madeleine, si vous êtes en vacances, allez le voir là-bas, pourquoi pas. 18 août, Port-Cartier, Sept-Îles, le 19 août, le 20 août, Natashquan, 23 août, la Petite-Vallée, le 24 août, 25, 26. Ah, il se promène partout. Il se promène partout. Alors, ben, c'est super le fun. Puis, c'est un grand de la musique québécoise, ce Gilles Velquette. Dans un instant, j'ai pour vous la musique de Gab Forêt. Joseph Poirier sera là aussi. Il y a un top 5. Un top 5 des choses qu'on entend dire lorsque vous partez en vacances. Alors, j'ai ça pour vous au cours des prochaines minutes à ne pas manquer parce que il y a plusieurs personnes qui... c'est là que ça se passe. Pack les petits, puis on part, puis on s'en va. Alors, ça prend une petite chanson Sunshine également avec ce 28 degrés actuellement dans le Vieux-Longueuil. Notre chanson Sunshine, on remonte en 1985. Étiez-vous là? Ah, comment? Vous étiez pas là? Ben, apprenez qu'en 1985, c'était la naissance du premier bébé éprouvette du Québec du côté de Sainte-Foy. Coca-Cola présentait le nouveau Coke. Nouvelle recette. Wow! Et oups! Parce que pas tellement de bonne idée. 6 mois plus tard, on revenait à la formule originale. Imaginez la personne qui a vendu ça aux dirigeants. Vous dites, on va faire une nouvelle recette, ça va être fabuleux. Tout le monde va se lancer sur nos nouveaux produits. Résultat, 6 mois plus tard, on revient à l'original. Et ça coûtait combien, selon vous, pour aller voir le film Rocky IV avec Sylvester Stallone hein, au cinéma? En 1985, ça coûtait 2,75 $. 2,75 $ et on pouvait entendre la fameuse chanson de James Brown, le parrain de la soul, qui a obtenu pour la fameuse chanson Living in America un titre au Grammy, prestation vocale RB masculine, R&B. Alors, ben, on l'écoute. Parfait. Attention, montez le volume parce que ça brasse un peu. Il me semble que sur le bord de la piscine, là, hein? Ho! James Brown, I feel good living in America.

Ah, il fait de la bonne musique. Gab Forêt, appel manqué, position numéro 12 de notre top 25 à ne pas manquer dimanche, donc demain à 16h. Dans un instant, je vous propose, question de vous faire sourire, un top 5 des choses qu'on peut entendre lorsque vous partez en vacances. Hein? Alors, à vous d'être à l'écoute tout de suite après cette chanson de Joseph Poirier, le Roléo FM 103.3.

0: Voici le top 5 des choses qu'on entend dire avant de partir en vacances. En cinquième position.
1: Je trouve pas que 8 valises, c'est beaucoup pour 2 jours de vacances. Il y a même plus de place pour mettre les enfants dans le char.
0: En quatrième position.
2: J'ai-tu fermé le rond du poêle, moi, là?
0: En troisième position, des choses qu'on entend dire avant de partir en vacances.
2: Oh non, j'ai oublié mon sel, mon iPad, pis l'ordi. Je te dis que ça part mal, les vacances.
0: En deuxième position.
1: Peux-tu voir la porte, là?
0: Et en première position du top 5 des choses qu'on entend dire avant de partir en vacances.
1: Faut que tu y ailles à la toilette, toi, là, avant de partir.
2: Je sais pas, je vais aller voir.

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3: 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Je vous souhaite une magnifique saison estivale remplie de beaux moments en famille, entre amis. Profitez de cette période pour prendre du temps pour vous. L'été, c'est aussi un bon moment pour faire des découvertes. Pourquoi pas une expérience touristique autochtone afin de découvrir les Premières Nations, les Inuits. Je vous appelle aussi à la prudence. Comme vous savez, il y a plusieurs feux de forêt présentement. Alors, si on se déplace en forêt, on respecte les consignes en matière de prévention des incendies. Vous serez aussi plusieurs à prendre la route, alors adoptez une conduite préventive. On tient à vous. Je vous souhaite un bel été et j'ai bien hâte de vous revoir sur le terrain.
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Fouki au FM 103.3, la radio allumée. J'espère que vous avez le sourire à la bonne place, sous le nez, au-dessus du menton. On voit vos dents, c'est merveilleux. Pendant que je vous parle, des fois, en tout cas, je vois passer des bulles de savon devant la fenêtre de la station. C'est notre voisin ici, Cyril Coiffure, qui a installé une machine à faire des bulles à savon. Et là, avec le petit vent, ben ça passe juste devant la fenêtre. Et je vous parle, puis je vois des bulles, puis je me sens de dans mon enfance lorsque j'entendais « Bulle, envole-toi! » Il a même installé un gros toutou avec une tuque de Noël pour souligner la fête des... Noël des campeurs, donc on vous salue, chers campeurs, si vous célébrez le fameux Noël des campeurs. Donc, il y a beaucoup d'activités. Les petites bulles s'en vont vers la rue Saint-Charles, qui est réservée aux piétons qui se promènent avec le sourire, la bonne humeur et le soleil dans le visage avec 29 degrés. Fais-tu assez beau, il y a plein de monde dans le parc Saint-Marc. Je vous rappelle justement sur cette rue, la rue Saint-Charles Ouest, il y aura le festi pétanque, la Marseillaise. Ça va commencer le 30 juillet jusqu'au 2 août. Ça vous tente de venir voir ça, là, vous n'êtes pas obligé de jouer, vous n'êtes pas obligé d'être joueur. Vous venez assister à la 19e édition du festi pétanque, la Marseillaise. Oh oui, dans la rue comme ça, là, il y a des gens qui vont y aller pour lancer la boule. Et alors, tu pointes. Oui, on va entendre des accents français, mais on va entendre des accents de partout, parce que ça vient de partout pour jouer à la pétanque, qui est de plus en plus populaire, ce fameux jeu. Donc, dans le Vieux-Longueuil, du 30 juillet jusqu'au 2 août, profitez-en. Bimbo à moi! J'aime. Axel Red, OFM 103.3, la radio allumée. Bon samedi!

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0: Greenwoods, qui lui sera de la fête pour le Festival de la Poutine. Et ça va se passer du 6 au 8 août du côté de Drummondville, festivaldelapoutine.com pour plus d'infos. C'est sur le nouveau site Cégep de Drummondville. Il y a des gros noms, Loud, Offspring, Cœur de Pirate, Freds et celui qu'on vient d'entendre, Greenwoods également, qui lui sera en spectacle le 8 août. Merci d'être à l'écoute du FM 103.3, la radio allumée. Michel Lafrance et mon nom, très heureux de vous accompagner jusqu'à 16h avec le meilleur de la musique franco, Sale Barbe avec « Il y a le bon Dieu qui l'attend ». Parlant de Sale Barbe, ben, eux seront au Festivant. Lévis, du côté de Québec, donc du côté de Lévis, là, le festivant.com pour plus d'infos, du 29 au 2 août, alors 29 juillet jusqu'au 2 août, Festivant de Lévis. Et le 30, justement, ben c'est Sale Barbe en spectacle, un autre bon festival à aller voir si vous êtes en vacances ou pas. Tu sais.
1: Jamais!

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0: Sharon Vaudreuil.
1: C'est pour le
0: mauvais garçon. C'est bon, hein? Mauvais garçon, FM 103.3, la radio allumée. Non, je suis un bon garçon, les amis. Michel Lafrance est mon nom. Très heureux de vous accompagner à cette émission qui a pour but de vous faire du bien, vous faire sourire, apprécier votre samedi ensoleillé. Rien de compliqué. On a de la bonne musique franco. On a du fun ensemble. Pour me rejoindre en studio, 450-748-1023. 450-748-1023. Gênez-vous pas. Il y a rien de compliqué là-dedans. Votre déjeuner va coûter probablement plus cher, encore une fois. Ça augmente tout le temps. Alors, on a encore les prix qui ont explosé entre juin et juillet. Le bacon. Le bacon est en tête de liste. Là, le coût moyen au Canada a bondi de 18,3% en un mois. Ça augmente, ça n'arrête pas. Hausse entre juin et juillet, le pain de blé entier également, le pain blanc, les œufs, la farine, le yogourt, les pommes de terre, le fromage à la crème. Et on dit que le bœuf également, le bœuf haché a augmenté de 18% depuis un mois. Et là, ben, les spécialistes de l'industrie agroalimentaire attribuent cette hausse du coût du bœuf haché à la demande qui est plus forte à cause des vacances de la construction. Alors, les gens sont plus portés à manger des hamburgers, manger du bœuf, on parle le barbecue, puis on se bourre la face, mais vous payez pauvre, finalement. Alors, je vous invite à respirer un peu à la façon de Jonas.

0: viens?
1: Avec Loud.
0: D'où je viens? Où je m'en vais? Seriez-vous prêt à faire 22 heures dans les airs? Il y a une compagnie aérienne qui veut battre un record mondial. Hey, 22 heures. C'est une compagnie australienne qui souhaite mettre en place un vol qui pourrait s'installer, s'étaler jusqu'à 22 heures d'affilée. T'es assis à côté de quelqu'un qui prend de la place. Tu sais, là, tout le temps, le coude, là, t'es pogné, les coudes, les deux coudes pognés en dedans parce que l'autre, lui, prend toute la place où il y a des odeurs. Au bout de 22 heures, à un moment donné, il y a quelque chose qui se passe, certain. T'es raqué, t'as de la discussion. Enfin, la compagnie souhaite ultimement compléter un vol entre Sydney, en Australie, et Londres, au Royaume-Uni, une distance de plus de 16 000 kilomètres. Ce vol durerait environ 22 heures. Ça représenterait le plus long vol commercial sans escale. Écoutez, là, d'un bout à l'autre, ah ouais, on part, on s'en va. Si tout se passe comme prévu, là, on dit que le lancement serait en octobre 2027. On a fait des essais pour voir, tu sais, c'est bien beau, on dit pas, oui, on va réussir, on va faire un vol de 22 ans. On a fait des essais, là, l'entreprise Qatas a déployé son nouveau Airbus A350, puis on a fait un vol d'essai de Toulouse en France jusqu'à Melbourne en Australie. Le trajet a duré plus de 19 heures, selon les informations. Alors là, on veut battre le record. Imaginez, lors du vol de Toulouse, là, il y avait un équipage composé de 4 pilotes d'essai d'Airbus, 5 ingénieurs d'essai et un réservoir supplémentaire de 20 000 litres qui a permis de rester en vol pendant près d'une journée entière. Je sais pas si... J'avais-tu le goût d'embarquer? Je sais pas. T'sais. Puis en plus, tout d'un coup, des fois, qu'ils se perdent, là, en chemin, ça va prendre une boussole, certain. Ah, tiens, regardons ça. C'est bien fait, pareil, le monde de la radio. Aussi boussole, Raph Pilon. OFM 103.3.

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Phil Rexkett avec Ariane Simard, qui est une belle complicité entre les deux. Hard to Love You, FM 103.3, la radio allumée. Phil qui fait partie de ce fameux collectif populaire, collectif musical québécois, classe moyenne, avec Gabriel Fredette, Justin Roy, et également Zach Chico, qui, eux, sont en spectacle le 9 août prochain du côté de Saint-Jean-sur-Richelieu, dans le cadre de l'International des Montgolfières. Donc, classe moyenne, un groupe très, très, très populaire. Je me souviens, c'est ce qu'on écoute au FM 103.3, la radio allumée. Bon samedi!

Dans ma tête, Sam B. au FM 103.3, la radio allumée. Au cours des prochaines minutes, pour vous, en réserve, Véronique Bilodeau, King Melrose sera là avec Lulu. Oh, ma Lulu! J'aime ça, cette chanson-là. Bon samedi à vous, les amis. Demain, dimanche, si vous êtes des lève-tôt et vous voulez savoir que vous réserve votre avenir, eh bien, sachez, les amis, que Alexandre Aubry est là avec son émission L'Horoscope. Bonhomme qui connaît le métier, ça fait un petit bout de temps qu'il est dans le métier, il connaît son affaire. Donc, à 6h demain, à ne pas manquer, ici même au FM 103.3. Et à 7h, vous avez rendez-vous avec Espace Franco New Country, avec Véronique Labbé, qui, elle, en plus d'être animatrice, elle est également chanteuse et elle sera en spectacle du côté de Acton Vale pour le show de la rentrée des Jardins d'Acton Vale le 15 août prochain. Tous les détails sur showdelarentrée.com pour vos billets, mais sachez qu'il y aura le 15 août grosse soirée country, même en après-midi, école de danse country, Mick et Nick, de 14h à 17h, si vous aimez danser le country sous le chapiteau. Guylaine Tanguay sera là, Brett Kessel, Brett Kessel, et Véronique Labbé, et son hommage à Shania Twain, pardon. À 22h30, mais il y a une belle programmation, encore une fois, Tony Lassau sera là le vendredi, il y a Cain également, donc il y en aura pour tous les goûts, show de la rentrée des journées, et d'ailleurs, j'ai le plaisir d'être l'animateur de ce fameux festival, à chaque année, donc au show de la rentrée, ça fait quelques années, plus de 10 ans en tout cas que je suis là, et j'ai beaucoup de plaisir à présenter des artistes qui montent sur scène avec le sourire, la bonne humeur et le plaisir d'être du côté d'Acton Vale. Donc, venez me voir, venez me rencontrer. On aura sûrement beaucoup de plaisir à jaser. Martin Roberts est un chanteur policier, ouais, parce que de son vrai métier, il est policier, mais il est aussi auteur, compositeur, interprète, qui touche pas mal à la pop, au folk et au rock. Il a une belle voix, mais c'est une pièce d'homme puis un gars fort sympathique que j'ai rencontré dernièrement. Voici Manqué de temps. Martin Roberts, OFM 103.3.

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bon samedi à vous, en espérant que vous allez bien. Ça se passe très, très, très, très bien. Hein? Notre samedi, on a de la bonne musique. King Melrose à venir dans quelques minutes. Camaro avec Femme Like You. Ça arrête pas. Ça arrête pas le plaisir dans votre radio préférée, le FM 103.3, la radio allumée. Après Bella... Maintenant, il semblerait qu'il y a d'autres requins blancs, Ripple et Cross, qui nagent actuellement dans les eaux québécoises. Donc, grâce à un marquage par des scientifiques, on peut suivre sur le site Internet OSearch. Bella, une femelle de 3,1 mètres et de 330 kilogrammes, a été localisée le 6 juillet dernier, donc dans les îles de la Madeleine, un peu à l'ouest des îles de la Madeleine. Donc maintenant, il y a Ripple, un mâle qui a été repéré dans l'ouest de l'île du Havre-Aubert, et là Cross qui a été repéré dimanche dernier au nord de la rivière au Renard. Donc peut-être que vous allez faire un tour du côté de la Gaspésie. Vous êtes en vacances ou vous partez bientôt, tout ça. Méfiez-vous, hein, regardez un petit peu en autour de vous pour voir. Tu sais, des fois, même les requins profitent de la des vacances de la construction, puis ils vont nager. Parlant de nager, c'est la journée mondiale de prévention de la noyade aujourd'hui. Donc, prudence, les amis, s'il vous plaît, sur les plans d'eau, le bateau, le pédalo, le sidou en pont. On a du plaisir, le ski nautique, puis en voie, puis là, la piscine, puis là, ben, on court pas sur le bord de la piscine. On est prudent, s'il vous plaît. Parlant de piscine, Fanny Bloom.

0: tout, tout. Ça, c'est beau, hein? J'espère que vous passez un bon samedi après-midi, 15h25 minutes. Ça commence à faire des blouk-blouk dans le bedon. Vous commencez à avoir faim un petit peu. Vous y songez. Qu'est-ce qu'on mange ce soir? Barbecue, hot dog, hamburger ou une bonne sandwich aux tomates. Ça fait à job aussi. 28 degrés actuellement dans le Vieux-Longueuil. On parle d'un maximum de 29, l'humidex à 33. Ce soir et cette nuit, ce sera dégagé. Un minimum de 18 degrés. Demain dimanche, alternance de soleil et de nuages. Encore une belle journée. Un maximum de 28. Le soleil avec nous jusqu'à 20h30. Alors, si vous avez le goût d'aller encourager les Ducs de Longueuil, aujourd'hui, les Ducs au baseball, ben on reçoit au parc Paul Pratt à 19h les Cardinals de La Salle. Alors, tu sais, c'est super la fun. T'es assis, une game de balle, une partie de baseball. Ça jase, ça parle, ça a du plaisir, et puis on est dehors, on prend l'air, puis c'est le fun, on encourage le monde de chez nous, de Longueuil, les Ducs, William Cloutier, on ira.
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0: Butler. Loin d'ici, à 15h36, tout de suite après mon émission, je vous invite à être à l'écoute de ta radio, tes succès franco. Et à 18h, le party 100% mix avec DJ Loopy Andy. Et sous un ciel blues avec Martin Lachance, si vous êtes des fans de blues, excellente émission à ne pas manquer. 21h, 23h également, Martin Lachance sous un ciel blues. Claude Bégin, avant de disparaître, également en réserve musicale pour vous, Francis de Grand Prix, Ben Falinski aussi. Ah, oh, c'est bon, c'est bon, c'est bon!
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0: Benny Jones, vérité conséquence. C'est comme ça que on va se quitter aujourd'hui avec la musique de Gabriel Fredette. On se retrouve demain. Soyez-y dès midi, hein. On va avoir du plaisir encore une fois ensemble et profiter du soleil puisqu'il est là avec nous jusqu'à 20h30 et profitez de nous. Le FM 103.3.
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5: Ici Alain Frenière, votre député de Vachon à l'Assemblée nationale du Québec. Oui, c'est confirmé, l'été est enfin arrivé. Je vous souhaite une magnifique saison estivale remplie de beaux moments en famille, entre amis. Profitez cette période pour prendre du temps pour vous. L'été, c'est aussi un bon moment pour faire des découvertes. Pourquoi pas une expérience touristique autochtone afin de découvrir les Premières Nations, les Inuits. Je vous appelle aussi à la prudence. Comme vous savez, il y a plusieurs feux de forêt présentement. Alors, si on se déplace en forêt, on respecte les consignes en matière de prévention des incendies. Vous serez aussi plusieurs à prendre la route. Alors, adoptez une conduite préventive. On tient à vous. 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
2: 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Le samedi 1er août de 15h à 18h30 au Parc de la Baronnie, initiez-vous à l'archéologie grâce à l'activité sur les traces de Charlemagne. 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
3: 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Profitez cette période pour prendre du temps pour vous. L'été, c'est aussi un bon moment pour faire des découvertes. 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